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2: Attends, s'il te plaît. 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
1: Bonjour et bienvenue sur Sortie libre, notre agenda bimensuel sur Jade FM 99.7. Aujourd'hui, nous avons Jim à la technique.
2: Bonjour à toutes, bonjour à tous.
1: Jules, chroniqueur.
3: Bonjour à tous.
1: Et nous avons Nora qui vient faire un stage de 15 jours à Jade FM. Bonjour Nora.
4: Bonjour.
1: Et nous allons commencer avec toi Nora puisque tu nous emmènes en voyage. Ça tombe bien, c'est l'été. Mais pas très loin, nous allons à Nantes avec toi.
4: Le voyage à Nantes est un événement qui prend place tous les étés et qui propose des activités et des expositions, pour la plupart gratuites depuis 2012. Cette année, le voyage à Nantes commence le samedi 4 juillet et le thème est les quatre éléments. Vous pouvez aller au château des Ducs de Bretagne à 18h pour assister à l'inauguration. De 19h à 20h30, un DJ sera présent pour faire l'éloge de la lenteur. Puis le groupe Elastic System sera au château de 20h30 à 21h30. Il y a également d'autres activités dans Nantes le 4 juillet. Sur l'île de Nantes pour deux expositions gratuites, Interstellar et All Over 2026, de 18h à 22h. Aux rues du Marais et Léon Blum pour un food hall entre 2 et 10 euros, de 18h à 22h également. À la place Royale, avec trois chefs qui proposent un plat tunisien inédit qui sera servi entre 5 et 8 euros de 19h à 21h. Tout au long de l'été, d'autres expositions et activités seront disponibles sur Nantes. Toutes les informations seront retrouvées sur le site du Voyage à Nantes.
1: Et pour ceux qui n'ont jamais fait le Voyage à Nantes, c'est chaque été, c'est une grande exposition d'art contemporain dans toute la ville, donc dans différents lieux. Vous avez le programme, effectivement, comme l'a dit Nora, sur le site du Voyage à Nantes. Vous pouvez aussi trouver sur chaque site un petit fascicule, et notamment à la cantine. Alors la cantine, c'est le restaurant du Voyage à Nantes. Et ils ont toujours, si vous y allez directement, ils ont toujours un petit fascicule où vous avez tout le programme. Je vous conseille vraiment d'y aller, c'est tout l'été. Vous suivez la ligne verte, vous pouvez le faire à pied ou à vélo. Par contre, peut-être seulement la semaine prochaine, quand il fera un peu plus frais. Et maintenant, les artichauts. Alors, les artichauts, ce sont des légumes que l'on aime bien en Bretagne. Hein.
3: Bien sûr.
1: On commence à pouvoir en manger, là. Mais pas que, Jules.
3: C'est pas du tout la même chose. La troupe présente son nouveau spectacle Vroom Vroom. À moto, en vélo, en voiture. Cette année encore, la troupe des artichauts revisite la chanson française avec énergie et originalité. Sous la direction artistique de Sylvain Sanglier et accompagné d'une trentaine d'artistes, chanteurs, musiciens, danseurs et comédiens, venez découvrir une performance rythmée et pleine de surprises. Le spectacle est à partir de 6 ans, au tarif de 10 euros. Aujourd'hui, jeudi 25 juin de 19h30 à 20h45 et de 21h à 22h15. Jeudi 25 juin 2026, excusez-moi, théâtre Jean Barthe, 3 bis, route du Fort de Lèves à Saint-Nazaire. Je répète, 19h30 à 20h45 et de 21h à 22h ce jeudi 25 juin.
1: Et le samedi 27 juin, il y a le concert de la chorale La Frégate et du jazz band. Alors on en entendra parler ce soir à 19h sur l'antenne de Jade FM, directement avec les organisateurs de ce concert. Je voulais juste préciser que ce concert est à 20h30 au Val Saint-Martin, qu'il reste encore des places sur billets web ou aux offices du tourisme, et qu'il faut y aller parce que il y a une spécificité cette année. Il y a Marie Roche qui sera en soliste. Alors, qui est Marie Roche?
3: Je sais pas du tout.
1: Je sais pas du tout. Pourtant, c'est une bénévole de Jade FM qui est venue plusieurs fois, qui a fait des émissions et qui est auteur, compositeur ou autrice, compositrice, interprète et qui viendra donc non seulement à ce concert de la Frégate, mais qui en plus sera le 4 juillet au Moutier-Henri dans le jardin de la mairie à 21h. En plus de Marie, il y aura son amie d'enfance, Juliette, et Franck au piano. Alors Franck, vous le connaissez peut-être déjà parce que c'est le pianiste du restaurant L'Autre Quai à Pornic. Et puis il y aura également un bassiste, excusez-moi.
2: Qui s'appelle Baptiste.
1: Je ne sais pas comment il s'appelle. Franck, c'est le pianiste, mais le bassiste, je ne sais pas. On le salue, le bassiste. Excuse-moi. Des reprises pop.

rock, variété française et anglaise. Et il y aura également ce soir-là, le 4 juillet, au Moutier-en-Roye, à 21h dans le jardin de la mairie, 4 chansons composées par Marie Roche qu'on écoute.

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1: Et donc on salue Marie. Il fait chaud aujourd'hui dans le studio de Jade FM et il va faire chaud aussi cet été à Saint-Brévin puisqu'il y aura le festival Breva. Alors le festival Breva, c'est un festival polynésien du 3 au 5 juillet. C'est tout public, c'est gratuit et c'est sur l'esplanade Christian Massicot, 22 boulevard de l'Océan. Qu'est-ce qu'il y a lors de ce festival ? Donc le festival commence le vendredi à 16h et dure ensuite toute la journée de samedi, toute la journée de dimanche. Venez voyager en Polynésie française le temps de ce week-end et découvrez un village d'artisanat d'art polynésien, bien sûr, des tatoueurs marquisiens, des courses de pirogues polynésiennes, des danseuses tahitiennes accompagnées de la musique du Fenua. Fenua veut dire foyer en fait, donc c'est de la musique locale. Il y aura bien sûr de la restauration sur place, bien évidemment tahitienne, buvette et de nombreuses activités comme des initiations au ukulélé. Vous savez ce que c'est que le ukulélé ? C'est ce petit instrument de musique qui ressemble à une petite guitare mais qui n'a que 4 cordes. Il y a également des ateliers colliers et couronnes de fleurs, atelier tressage de pandanus. Alors pandanus, son nom fait un peu sourire, mais en fait c'est un arbre de Polynésie et de Calédonie française qui a des grandes feuilles et qu'on peut tresser pour faire des paniers, des chapeaux, etc. Et l'initiation à la danse tahitienne. Vous pourrez également apprendre à attacher votre pareo pour l'été. Ne moquez pas les fameuses courses de pirogue, il y en a tout le week-end. Et la tombola qui vous fera gagner de nombreux lots. Alors le samedi à 18h30, il y a l'arrivée de Ino Poco Devez, ancienne Miss France. Et vous pourrez à 19h30 faire des photos avec elle. En attendant, pour vous donner envie, nous écoutons Maui Sunrise avec Katiana et

0: Maui Sunrise qu'on pourra écouter bien évidemment lors de ce festival Breva à Saint-Brévin du 3 au 5 juillet. Et Jules, un bébé, un livre.
1: Les livres pour les tout-petits. La municipalité de Béné offre un livre à chaque enfant de la commune né en 2025. Tout l'été, vous pouvez venir chercher ce cadeau de naissance à la médiathèque pendant les heures d'ouverture au public. Bienvenue à la médiathèque de Béné et sur le réseau des médiathèques de Saint-Nazaire Agglo. Profitez de cette occasion pour faire une pause en famille à la médiathèque et découvrir toute la collection des albums pour les tout-petits empruntables et gratuitement. Du 25 juin 2026 au 29 août 2026, du jeudi 25 juin au samedi 29 août 2026, médiathèque Georges Sand,
0: oui,
1: c'est bien ça, 25 rue de la mairie Béné, tarif gratuit. Vous pouvez les contacter au 02 40 61 76 35. Je répète, 02 40 61 76 35 ou par mail à médiathèque@béné.fr.
0: Et le dimanche 5 juillet et le dimanche 2 août à la Bernerie en Ré de 9h à 18h sous les Halles, place Laurent Chiffolo, il y aura le Réal Market. Alors le Réal Market, c'est quoi? Il s'agit avant tout d'un lieu de rencontre estivale entre passionnés et collectionneurs de culture populaire. Pardon. C'est en fait un grand marché du vinyle, CD, DVD, livres, BD, timbres et collections. Il y aura également des cartes Pokémon, des figurines, des mangas, beaucoup de livres d'occasion, des cartes postales anciennes, des jeux de société. Et donc cela se passe sous les Halles de la Bernerie en Ré. Alors, en plus de tout ce que je vous ai cité, il est à noter que en musique, il y aura pour tous les goûts, tous les âges, yéyé, pop rock, reggae, soul, funk, hip hop, classique. Il y aura du neuf et de l'occasion, mais aussi un vraiment large choix de BD et manga, ainsi que les produits dérivés dont je vous ai parlé, les figurines, posters, accessoires, objets déco, etc. Les stands sont tous tenus par des professionnels, ça n'est pas un vide-grenier. Ce sont des professionnels, ils sont une vingtaine, ils sont tous passionnés. Donc venez les voir, discutez avec eux, achetez éventuellement. Le Réal Market est organisé par l'association Pop-Up, qui organise plusieurs bourses de collection en Pays de la Loire. Donc c'est donc le dimanche 5 juillet, le dimanche 2 août, donc deux fois dans l'été, de 9h à 18h, sous les Halles, place Laurent Chiffolo, et l'entrée est libre. Et nous venons à la fin de notre sortie libre. Alors, petite info, il n'y aura pas de sortie libre cet été, ni en juillet, ni en août. Nous nous retrouverons avec des nouveaux chroniqueurs au mois de septembre, puisque bien évidemment, à partir de septembre, sortie libre continuera tous les 15 jours. Pour l'agenda de cet été, il y a plusieurs endroits où vous pouvez vous renseigner. Déjà dans le Filon Magazine. Alors le Filon Magazine, qu'est-ce que c'est? C'est un petit magazine gratuit que l'on trouve à la sortie des magasins. Notamment, il y en a un systématiquement tous les mois, puisque ça apparaît tous les mois, à la sortie du cinéma, Ciné Étoile de Ré, qui est notre partenaire. Et le Figon Long Mag est également notre partenaire. Voilà, donc retrouvez tout dans Filon Mag. Vous pouvez également trouver sur les pages Facebook de la ville de Pornic, Destination Pornic et les offices du tourisme, n'oublions pas. Donc, nous vous quittons pour l'été. Nous vous disons au revoir. Au revoir les chroniqueurs, merci d'être venus.
1: Au revoir.
2: Au revoir.
3: À bientôt.
1: À bientôt.
0: Au revoir.

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1: 8h27. 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

0: Bonjour à toutes, bonjour à tous. Vous écoutez Jade FM. Vous nous écoutez en vraie radio 99.7 MHz ainsi que sur www.jadefm.fr. Jim à l'antenne pour les rencontres de Jade. J'ai quatre invités en studio aujourd'hui. J'ai le plaisir d'accueillir Marie. Bonjour.
1: Bonjour.
0: Vous êtes accompagnée de Jasmine. Bonjour.
2: Bonjour.
0: De Marie-Jeanne. Bonjour.
3: Bonjour.
0: Et de Vincent.
4: Bonjour.
0: Vous faites tous les quatre partie d'une chorale qui s'appelle La Frégate et vous serez en concert très très bientôt. Ça va se dérouler le 27 juin à 20h30 à l'espace du Val Saint-Martin. Et La Frégate, cette année, a décidé de proposer au public un concert sous le signe du pop-rock, c'est ça?
4: Exactement.
0: Mmh. Pourquoi ce choix?
4: Oh, ben, disons que notre chef de chœur, Kevin Courriol, aime bien varier, aime bien changer les styles. L'an dernier, on s'était bien essayé au jazz. Cette année, c'est pop-rock. En fait, aussi pop-rock, ça nous rassemble tous. Hein, parce que c'est nos années de jeunesse, d'adolescence. Et donc, y a plein de morceaux comme ça. Ça vibre en nous, en moi, ça vibre personnellement. Et bon, principalement pour moi les Rolling Stones et les Beatles aussi. Mais là, bon, Kevin a choisi les Beatles parce que en fait, il s'est orienté sur des morceaux, hein, des chants qui sont très harmonieux, faciles à harmoniser, faciles à adapter pour une chorale comme la nôtre. Et cette fois-ci aussi, nous sommes accompagnés par le Pony Jazz Band, comme l'an dernier. Donc on a réédité cette formule. Et le Pony Jazz Band aussi s'est adapté et donc a présente aussi une première partie pop-rock. Et nous suit, hein, donc on chante avec eux sur la deuxième partie. Voilà.
0: Vous parliez de vibrations d'une époque également. Vous avez évoqué le nom des Beatles. Et je vous propose qu'on en écoute quelques mesures, bien que ce morceau Hey Jude ne figure pas dans la playlist. Mais ça nous permet de se replonger dans l'ambiance des Beatles.

0: Hey Jude des Beatles, ça c'est un titre qui a été remasterisé, remixé en 2025, comme quoi il y a des morceaux qui restent intemporels et qui vont traverser des générations.
1: Oui, tout à fait. Les Beatles, en fait, ils ont créé une bonne partie de l'univers pop-rock. Avant eux, il y avait peut-être, on peut citer les Beach Boys, qui font partie aussi du choix, hein, un choix de Kevin. Les Beatles, bien sûr, c'est un monument. Mm-hmm. Ils subsistent encore, hein, ils chantent encore. Paul McCartney se présente toujours en concert. Il a 80 ans, je crois.
0: 80, hein, ouais.
1: Voilà. Mm-hmm. Et donc il chante depuis avant 20 ans. Donc imaginez la carrière. Donc c'est énorme. Ils ont créé des centaines de morceaux, hein, qu'on pourrait chanter. Voilà. Donc il a fallu faire un choix.
0: Mm-hmm. Hein. Question collégiale pour vous trois, Marie, Jasmine, Marie-Jeanne. Vous les avez traversées, ces époques aussi. Toute cette culture pop-rock, qu'est-ce que ça fait de se retrouver sur une scène et à son tour d'interpréter des morceaux?
2: Alors moi, je suis un peu passée à côté, mm-hmm. et ben, je l'apprends.
0: D'accord.
2: Je l'apprends et je découvre. Mm-hmm. Et ce qu'on fait va être très beau.
0: Et à côté, vous écoutiez quoi?

0: rock aussi. Toute cette culture pop rock, qu'est-ce que ça fait de se retrouver sur une scène et à son tour d'interpréter des morceaux?
1: Alors moi, je suis un peu passée à côté et ben, je l'apprends.
0: D'accord.
1: Je l'apprends et je découvre. Mmh. Et ce qu'on fait va être très beau.
0: Et à côté, vous écoutiez quoi?
1: J'étais plus dans la chanson française.
0: Variété française.
1: Variété française.
0: Mmh. Même question pour vous deux.
2: Ben moi, j'ai démarré avec les Beatles. On est du même âge. Et donc, c'est toute une nostalgie qui revient. Et c'est comme... à l'école, vous apprenez une récitation, vous la connaissez pour votre vie. Nous, les Beatles, on est nés avec. Mmh. Voilà.
0: Très bien.
2: Donc, on est facile. Enfin, facile. Il faut s'y remettre, mais c'est inné.
0: Et vous, Marie?
3: Donc, moi, je suis un tout petit peu plus jeune que les Beatles, mais ça fait vraiment partie de ma culture. D'autant plus que j'ai une culture très, très axée sur... l'anglais, en fait, puisque j'ai enseigné l'anglais, je vis avec un anglais. Donc, pour moi, c'est assez facile, naturel. Par contre, je n'ai chanté que du classique jusqu'à présent. Mmh. Et c'est une expérience très intéressante. Je ne m'attendais pas du tout à ce que ce soit aussi difficile de chanter de la variété, comme on dit. En réalité, aussi, les arrangements de Kevin font que on est amené à travailler toutes sortes de couleurs de sons. C'est quelquefois c'est éclatant. On doit se prendre pour une trompette. Quelquefois les sopranes sont comme des Claudettes qui font un petit bruit de temps en temps. Et c'est beaucoup plus difficile que de chanter en continu une fugue. Mmh. Donc c'est une expérience très enrichissante, très étonnante. Et effectivement, ça chatouille aussi la nostalgie.
0: Ouais. Vous parliez tout de suite que dans ce répertoire choisi, on passe d'une couleur, d'une teinte, d'une vibration à une autre. Je vous propose qu'on en écoute quelques extraits d'une autre vibration.

0: autre vibration, autre ambiance, autre atmosphère, à peu près la même époque, un petit peu plus récent que les Beatles, c'est Pink Floyd, qui fera également partie de votre répertoire.
1: Oui, bien sûr. Pink Floyd, ben voilà, c'est pareil, il a fallu faire des choix. Donc, alors là, c'est assez original ce qu'a fait Kevin. On va dire, il a transcrit en français une chanson qui s'appelle Hey You, qui est très connue. Mm-hmm. Et donc, on la chante en français.
0: Une adaptation française.
1: Voilà, c'est une adaptation française sur la même musique. Hein, donc, on la chante en français. Et là, donc, on a vraiment un travail de Kevin qui est assez extraordinaire, il me semble. Hein. Il y a une création, tout simplement, une création artistique. C'est pas si évident que ça non plus à chanter, parce que il y a des croches, il y a des doubles croches, il y a des choses comme ça. C'est voilà, il faut l'apprendre. Hein, difficile pour nous, mais voilà, on a choisi. Kevin a choisi pour nous un très beau morceau.
0: Hey You. Hey You, de l'album The Wall.
1: Ouais. Voilà.
0: Lorsqu'on monte sur scène et avec une playlist, un répertoire qui va donc être proposé au public, en sachant que la plupart de ces morceaux sont, comme on l'évoquait tout à l'heure, très connus et que, au même titre qu'on apprend une poésie, on la garde des années et des années et des années dans la tête, et c'est pareil pour la musique. Est-ce que on s'attend à ce que le public participe également ?
1: Oh ben, j'imagine, oui. Forcément, oui, parce que on va s'adresser, enfin, tout public, hein, c'est tout public, le pop rock, hein, les jeunes aussi, s'il y a

0: Ça reste beaucoup. Il y a une continuité hein, dans le pop-rock, encore actuellement. Ça, je veux dire, l'éventail est très large. Les couleurs, l'universalité. Je crois que c'est ça. Il y a un mot, c'est l'universalité de la pop-rock. Hein, la pop-rock s'est imposée comme un style universel de cette fin de XXe siècle, début de XXIe. Voilà, j'imagine qu'effectivement, nous, ça nous intéresse. Nous aussi, on va transmettre une vibration, une passion, voilà, en chantant devant, en interprétant. C'est une interprétation, hein. Je pense qu'il y aura une ambiance pop-rock, effectivement, lors de ce concert, oui.
1: Si je vous demande à chacun, chacune d'entre vous, quel est votre morceau du répertoire préparé, préféré, ce serait lequel, Vincent?
0: Alors moi, il y a quatre morceaux du disque de l'album Sgt. Pepper's Lonely Hearts Club Band. J'ai appris Stallone par cœur. On va dire, j'ai même appris l'anglais avec ça.
1: Ouais, il y a beaucoup de
0: Voilà.
1: personnes qui se sont mises à l'anglais grâce à la musique en particulier.
0: Voilà. Et puis c'est une musique, il y a énormément de création. Voilà. Une créativité incroyable. Cet album-là, je le mets un petit peu en tête, mais quand même, Hey Jude, etc. J'ai plein de titres des Beatles qui trottent dans ma tête, hein, qui se réveillent très facilement. On va dire c'est ça. Alors il y a aussi du français hein, dans ce qu'on va proposer. Hein, on va trouver un morceau de Goldman que je connaissais pas bien, mais qui se prête très bien à l'harmonie hein, d'une chorale. Il y a aussi du Balavoine. Voilà,
1: Vous en écoutez un extrait tout à l'heure.
0: un morceau qui est pas tellement connu, mais qui est très beau aussi à chanter dans une chorale. Et puis bien sûr Téléphone. Voilà, Jean-Louis Aubert.
1: Jasmine, de votre côté.
2: Alors moi j'aime beaucoup So Happy Together des Turtles.
1: Des Turtles, ouais.
2: Je trouve qu'il est entraînant ce morceau et j'aime vraiment beaucoup.
1: Marie-Jeanne.
3: Moi je les aime tous.
1: Okay.
3: Voilà. Comment vous dire? C'est une rétrospective de toute une vie et voilà. On a vu évoluer et celui-ci et celui-ci et celui-ci. Et on arrive sur Queen, évidemment.
1: Ah bah
3: Le
1: oui,
3: sommet.
1: Queen. C'est vrai. J'avais d'ailleurs préparé un morceau de Queen. Ne serait-ce que ça. Rien que ça, tout le monde reconnaît. Et Marie, quant à vous?
4: Eh bien, moi, c'est difficile parce qu'en fait, je pense que ce que j'aime beaucoup, c'est l'ensemble de ce qu'on va produire et qui, en fait, en soi, une espèce de création, puisque tous les morceaux ont fait l'objet d'arrangements de la part de Kevin pour s'adapter à une chorale au jazz, au big band. Et la façon dont c'est organisé, les couleurs, etc. C'est ça que j'ai hâte d'entendre, en fait, vraiment.
1: C'est la
4: Voilà,
1: totalité.
4: quand on va se rencontrer avec la chanteuse, la soliste et le big band, ce que ça va faire, ce que ça va donner. C'est ça qui est un peu comme un kaléidoscope de cette époque qu'on a bien intégré avec Marie-Jeanne, qui était notre vécu d'adolescente et de jeunes adultes. C'est ça qui me plaît dans ce qu'on va faire. Je suis assez, je dois dire, enthousiasmée
1: Par le projet, oui.
4: par le projet dans son ensemble.
1: J'avais également préparé, mais ça je l'ai vu parce que vous m'avez montré votre playlist tout à l'heure, Vincent, ce très beau morceau de Daniel Balavoine, et je vous propose qu'on se retrouve juste après quelques mesures.

0: voix qui se trémousse dans le studio. Ça, c'est typique, comment dirais-je, pour des chœurs, pour une chorale.
1: Alors, en fait, ici, on découvre aussi, on trouve, mais il y a le pop rock est né de multiples influences. Ici, clairement, c'est l'influence africaine. Et effectivement, ce morceau est, on va dire, se prête énormément à une harmonie, une harmonisation d'un chœur. Et bon, je pense qu'on l'a très bien intégré aussi. Et puis, on aura du plaisir vraiment à le chanter devant vous. Chanter, oui, on a aussi fait appel à une soliste hein, qui s'appelle Marie Roche. En fait, elle est connue du public de Pornic parce qu'elle était lauréate hein, du dernier concours des chansons du café 2026. Et voilà, elle a accepté de venir nous seconder, nous chanter avec nous un des morceaux en tant que soliste.
0: On la salue très chaleureusement. C'est une bénévole de Jade FM, Marie. Donc voilà, un petit salut.
1: Merci.
0: Passé à Marie. Marie Roche qui sera donc la chanteuse soliste qui accompagne le Pornic Jazz Band. Et vous parliez tout à l'heure, il y a une première partie.
1: Alors la première partie interprétée par présentée par le Pornic Jazz Band effectivement. Pour eux c'est aussi un défi parce que c'est un orchestre de jazz hein. Et leur chef c'est Ettore Guisti et donc a sélectionné un certain nombre de morceaux pop rock également et leur chanteuse c'est Chacha. Hein, on l'a vu même hier soir parce qu'on est allé à un concert
0: De la CAP.
1: De la CAP.
0: Ouais, qui était au profit de la SNSM.
1: Voilà, exactement.
0: Je salue également Alphonse, bénévole à Jade FM qui est de la CAP également.
1: Ouais. Voilà, donc tout le monde se retrouve à Pornic hein, au niveau culture.
0: Ah oui, c'est un village.
1: C'est un village.
0: Ouais, ouais. Ouais.
1: Voilà, donc le Pornic Jazz Band, ils mettent toute leur énergie. Hein, à créer un concert pop rock et donc à nous accompagner après en deuxième partie sur notre concert de la Frégate.
0: Combien de choristes maintenant contre la Frégate?
1: Alors toujours une soixantaine. Là, bon après il faut voir avec les personnes qui seront présentes. En fin juin, c'est pas évident. Hein. Il y a des fêtes d'école, il y a des choses comme ça, des mariages. On va être au moins 45-50.
0: D'accord.
1: Voilà.
0: Concert donc de la chorale La Frégate et je le rappelle c'est samedi 27 juin 20h30 espace du Val Saint-Martin. Toutes les réservations sont possibles en ligne via billets web. Sinon dans les 7 offices de tourisme vous pouvez donc trouver sans problème et réserver vos places. Qu'est-ce qu'on pourrait rajouter sur ce concert à venir?
2: Ça va être super.
0: Ça va être super.
1: Ouais.
0: On vous souhaite en tout cas un très beau concert et n'hésitez pas, chorale La Frégate, samedi 27 juin, 20h30, espace du Val Saint-Martin. Merci beaucoup à vous quatre. Je recevais aujourd'hui Marie, Marie-Jeanne, Jasmine et Vincent. Merci beaucoup.
2: Merci.
3: Merci.
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0: touchés.
1: Mais non, Marie-Thérèse, si je vous le demande, c'est qu'ils ne sont pas à leur place.
0: Oh, mais madame, je vous jure, hein.
1: Ne jurez pas, Marie-Thérèse.
2: Allez, jump, jump, jump. House of Pain.

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Martin Machine. You belong rock and roll. Le groupe avec entre autres les frères Chris et David Bowie, forcément. JDFM, 20h50, Papy Rock, toujours à l'écoute.

Voilà mes petits grumeaux. C'est tout pour ce soir. On va refermer la boîte à malice, la boîte à musique des Papyrocks. L'émission était plus éclectique que d'habitude, je l'avoue. J'espère que ça vous a plu. Je vous dis à la semaine prochaine. Bonne semaine à vous. Prenez le soleil, c'est l'été. Pas encore les vacances, mais ça sent bon. En attendant, prenez soin de vous, des chiens, des chats, de la famille. Et prenez soin du rock.

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